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1: Egunon, bonjour.
2: Egunon, bonjour.
3: Coucou Chantal.
1: Coucou Nadine. Nos auditrices, nos auditeurs, on les salue.
3: On sent que Chantal est triste cette semaine.
1: Ah,
3: on
1: oui.
3: va peut-être savoir pourquoi pendant l'émission, mais on sent qu'il y a un petit truc qui pince le cœur.
1: Oui, elle semble triste. Et puis,
3: j'espère que tu vas tenir Chantal.
2: Oui, je vais essayer.
1: Mais bon, de
3: mais
1: toute
3: nous,
1: façon,
3: on est là en tout cas.
1: Nous sommes là.
3: Ouais.
2: Et je suis là.
3: On est chouillant.
1: Et pour l'émission d'aujourd'hui, eh bien, nous allons. Je vous propose d'aller boire un café.
3: Oui, voilà.
1: Mais
3: on voit ton sourire. Ah. Où c'est qu'on va aller.
1: Ah bon.
3: Vous avez le même sourire que Itchachouar.
1: Ouais, les gens d'Itchachouar.
3: Quand ils parlent d'eux-mêmes.
1: Sont fiers de leur village. Et oui. Et, n'est-ce pas, Chantal?
3: Donc, bon, donc, on va aller à Loussoa, j'imagine.
1: Exactement.
3: Incroyable.
1: Et voilà. Et qu'est-ce qui se passe à Loussoa ces derniers temps?
3: Ah bon, on a eu des mauvaises nouvelles ces derniers temps, mais on a aussi des bonnes nouvelles.
1: Oui.
3: On a eu Amalour ou Amayour, je ne sais plus comment ça s'appelle, le
1: Amaloura.
3: Le Amaloura.
1: Oui, exactement. Donc Amaloura, qui est un projet, bon, un tiers lieu, comme on appelle. Et donc c'est un lieu hybride qui vient combler un petit peu un manque, parce que ces dernières décennies, il y a... Voilà, l'un après l'autre, les divers commerces qu'il y avait. Il y avait une douzaine de bars et de commerces et épiceries, etc.
2: À l'époque.
1: Et maintenant,
3: ces dernières années,
1: tout a disparu. À Itchassou.
3: Est-ce que vous avez un trinquet ?
1: Oui, il y a un trinquet.
2: Il est devenu privé. Enfin, il a toujours été privé, en fait.
1: C'est
3: tabou, on ne va pas en parler aujourd'hui.
1: Enfin, bref. Donc, voyant que la vie du village
3: ça me nuisait,
1: voilà, il n'y avait plus de lieu de rencontre, ou très peu, donc ils ont décidé de créer un lieu qui s'appelle Amalura, et voilà, il y a des espaces aussi bien pour les associations, pour des petites entreprises, activités, associations, bon...
3: Pour
1: tout le monde, mais aussi un bar, restaurant, une épicerie, un espace de coworking. Donc, nous allons avoir l'occasion de parler de tout ça, d'un côté avec la maire de Loussoa depuis mars de cette année, qui s'appelle Carole Iriart Bonnecaze-Débat, et qui va nous présenter...
3: Elle a combien de noms, Carole?
1: Ah oui, non, mais attention, à Loussoa, on ne fait pas les choses à moitié.
3: Hein.
1: et ensuite, eh bien, le Café Minzo, donc, qui est la partie un petit
3: bar.
1: Peu bar, épicerie de Loussoa ou de Amalura. Très bien, Chantal a eu l'occasion de parler avec Fanny D'Acosta, et qui tient le Café Minzo avec son compagnon Arnaud Simon. Tout ça, c'est le sujet principal, les sujets principaux de cette émission. Nous allons avoir aussi de la musique, aussi un quiz, Benyadine, spécial peut-être.
3: Oui, tout à fait.
1: Oh oh.
3: On va voir où c'est que vous en êtes à la mythologie locale.
1: Oula, tu nous fais peur.
3: Oui.
1: Et Chantal, tu nous as trouvé une petite nouvelle insolite.
3: Voilà. Malgré ta tristesse.
1: Voilà, malgré ta tristesse. Oula.
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1: Ça, oui. C'était pour animer un petit peu.
3: Oui.
1: Alors, Chantal, qu'est-ce que tu nous as trouvé?
2: Alors, on va aller au Moyen-Orient et j'ai trouvé que...
1: Et par quel moyen?
3: En tapis volant.
1: Bien sûr.
2: Il y avait des concours de beauté de chameaux.
1: Ils font des choses très...
2: C'est un événement qui célèbre depuis longtemps l'élevage, la culture bédouine, en fait.
1: Mm-hmm.
2: Et alors, lors de ce concours, les animaux sont évalués selon plusieurs critères.
1: Bien.
2: Physique, bien entendu.
1: Uh-huh.
2: Un concours de beauté.
1: Les,
2: donc, il y a la forme de la tête.
1: Non.
2: Forme de la tête, la longueur du cou et l'apparence de la bosse. Les lèvres qui doivent être larges et bien dessinées.
1: Uh-huh.
2: Et les yeux.
3: Lèvres, tu dis.
1: Les yeux.
3: Oui.
1: Les cils. Peut-être.
2: Et les yeux qui doivent rester sombres et entourés de grands cils.
1: Mm-hmm.
2: Voilà.
1: Mm-hmm.
2: Donc, il faut savoir que pendant des siècles, pour les peuples nomades, les chameaux ont représenté une richesse. Et voilà, donc c'est pour ça qu'il y a des concours de nos jours. Mais par contre, voilà, quoi, tous les critères physiques, ça, maintenant les éleveurs, ils consacrent beaucoup de temps et d'argent
3: à ça.
2: À, oui, à, à soigner leurs animaux, en fait.
1: Oui, oui,
2: leurs chameaux.
1: Pour les présenter au concours.
2: Voilà. Mais comme partout dans ce pauvre monde, il y a des tricheurs. Et donc, il y a certains éleveurs qui utilisent des techniques qui viennent de la... Comment ça s'appelle ?
1: Chirurgie ?
2: La chirurgie esthétique des humains.
1: Ah bah oui,
3: oh
1: bah, bien sûr.
2: Donc,
1: eh bah voilà.
2: Ils font injecter du Botox ou de l'acide hyaluronique pour gonfler les lèvres ou adoucir certains traits du visage.
1: Oh là là.
3: Oh là là.
2: Il y en a même qui mettent des implants dans la bosse pour que ça soit joli, ou encore des traitements hormonaux pour modifier la musculature de la bête.
1: Oh, le pauvre chameau.
2: Ouais. Donc,
1: D'où l'expression, c'est une vie de chameau.
2: C'est
1: voilà.
2: Une vie de chameau.
1: Ouais. Ouais.
2: Non, mais voilà, c'est. Et donc, forcément, comme il y a de plus en plus de tricheries, il y a des vétérinaires sur les lieux du concours pour s'assurer, parce qu'il y a beaucoup de risques pour les animaux d'utiliser des trucs comme ça, et des risques d'infection, comme pour les humains d'ailleurs, hein, des trucs.
1: D'accord.
2: Et donc, il y a.
3: Et moi, j'ai appris qu'au Moyen-Orient, il faut aussi des concours de faucons blancs.
1: Oui.
3: Et ça coûte apparemment des millions d'élever un faucon blanc pour des concours chasse et de ça. Il faut savoir qu'il y a des avions privés avec que le faucon blanc dedans.
2: Ah ouais,
3: pour,
1: d'accord.
3: Voilà, pour aller au concours. Totalement normal. Bien. Alors que le gars peut voler tout seul.
1: Oui, mais il ne faut pas qu'il se fatigue.
2: Il ne faut pas qu'il se décoiffe les plumes.
1: Oui, à Elisabeth, il y a des concours de...
3: des concours de
2: Kiki.
3: De Kiki.
1: Kiki.
3: Qui, voilà, toutes les positions où il n'a pas droit.
1: Alors, c'est le chien star. Bon, il va devenir une star, ce chien.
3: Ah bah.
1: Je ne sais pas s'ils vont...
3: Je ne sais pas si on va faire de l'argent avec.
2: Et est-ce que vous savez comment s'appelle le cri du chameau ?
1: Le cri du chameau ?
2: Oh, oui.
1: Ah. Donne-nous, allez, trois possibilités. Essaye d'inventer.
3: Comme ça. Oui. Sois imaginatif.
1: Oui.
3: Le... Je sais pas que ça.
2: Non, je suis bloqué là.
3: Est-ce que tu peux imiter le cri du chameau pour nous aider?
2: Je sais pas si j'ai déjà entendu un chameau crier.
3: Est-ce que ça crie déjà un chameau?
2: Bah, ça parle. Ah bon. Ça s'exprime. Je pense que ça dans le style.
1: Alors, ça s'appelle comment?
2: Non, ça s'appelle le blatèrement.
1: Le blatèrement, ouais, d'accord. Ouais.
2: Arrête, alors il y a des blatérés, nanani.
3: Oui,
2: je sais pas si c'est de là
3: que
2: ça vient.
3: Oui. À l'oreille du bois.
2: Voilà, blatèrement.
3: Blatèr.
2: Le chameau blatèr.
1: Mieszka Chantal.
3: Il
1: concorso della settimana.
3: Il concorso della settimana. Della pasta.
1: Attention, le quiz de Beniadine.
3: Alors
1: est
3: voilà,
1: arrivé.
3: J'avais dit au début d'année qu'on allait monter le niveau d'un coup. Alors là, il faut vous accrocher parce que c'est quand même votre histoire.
1: Bien.
3: Moi, en tant qu'écossais, j'ai un peu de recul, mais voilà.
1: La mythologie basque.
3: Alors,
1: donc, attention.
3: Quel démon s'introduit dans la maison la nuit pour provoquer des cauchemars?
1: Oula.
3: Est-ce que c'est Atarabi? Est-ce que c'est Traganaru? Est-ce que c'est Inguma? Ou est-ce que c'est Mikelach?
2: Atarabi?
1: Inguma.
3: Bravo, Mikel. C'est Inguma, lui-même.
1: Eh oui.
3: Comment se nommaient les géants? Les géants.
1: Les géants. Giant.
3: Giant. Païens, bâtisseurs de dolmens et de cromlech. Alors, juste. Quand on m'en sort de l'été pour me moquer un petit peu des touristes, je vais énoncer les noms avec un petit... Je sais pas comment,
2: touristique.
3: Non, avec un petit pronom avant, ce qui est insupportable. Les Laminac, les Chorguinac, les Gentilac ou les Mikelac.
2: Les Laminac.
3: Les Laminac, pour toi, c'est les bâtisseurs de dolmen et cromlech.
2: Non.
1: Gentilac.
3: Je sais pas, c'est possible.
1: Gentilac.
3: Gentilac.
1: Gentilac.
3: Chantal, tu restes sur... Bon, mais c'est gentil là, oui. Et gentil. Et gentil.
1: Bien.
3: Ensuite, outre les gentilacs, quel autre peuple mythique est crédité d'avoir construit les dolmens et les cromlechs? Il y en a d'autres. Est-ce que c'est les Romains? Est-ce que c'est les Phéniciens? Est-ce que c'est les Anglais? Ou est-ce que c'est les Maïdouaks?
2: Les Maïdouaks?
3: Maïdouak. Maïdou, comme le groupe de musique qui est en train de composer. Bon, mais c'était ça. C'était nul, en fait. Là, les propositions étaient nulles. Allez, le dernier. Qu'est-ce que le Irelou dans certaines vallées?
2: C'est-à-dire que quoi?
3: Irelou. Irelou. Irelou. Je ne peux pas te dire mieux. Irelou.
1: Il est où?
2: Irelou.
3: Irelou.
2: Ah, Irelou.
3: Irelou.
2: Ah, oui.
1: C'est relou, hein.
3: Est-ce que c'est des chats sacrés? Est-ce que c'est des génies de la nature Est-ce que c'est des navires fantômes ou est-ce que c'est des oiseaux messagers?
2: Des génies de la nature.
1: Des oiseaux...
3: messagers?
1: Ouais.
3: Eh bien, Chantal a raison pour une fois.
1: Bien, bravo Chantal.
3: C'est des génies changeants de la nature. Ils sont parfois bons et parfois mauvais.
1: D'accord, il est loup.
3: Il est loup.
1: Bien, super.
3: Voilà. On peut tous aller à Irisari maintenant et faire les malins pendant leur exposition sur la mythologie.
1: Je crois qu'il nous en manque beaucoup à apprendre et que ça peut être intéressant justement d'aller à Irisari pour en savoir plus. Miesker.
3: Allez.
1: Voilà, on va à l'Ossoa, exactement. Eh bien, ben, c'est le moment de découvrir le projet Amalura, le tiers-lieu. Et puis, pour ça, nous avons interviewé,
3: Madame
1: attention,
3: la mère.
1: Carole Iriart-Boncas-Deba, maire de l'Ossoa, et elle va nous raconter aussi son lien avec le village. On y va.
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4: Bonjour, je m'appelle Carole Iriart-Boncas-Debatte, je suis la nouvelle maire de l'Ossoa depuis donc mars 2026. J'étais première adjointe au cours du mandat précédent et élue depuis deux mandats avant en tant que conseillère municipale.
5: Tout d'abord, le souhait de s'impliquer dans la vie du village, c'est venu comment ?
4: Bon, je crois que je suis assez attachée au sens de l'intérêt général. C'est quelque chose qui me plaît depuis presque toujours. Donc c'était Jean-Pierre Ariette initialement qui était venu me solliciter en 2008. Je venais d'avoir mon fils et je me suis dit que oui, ça m'intéressait de m'engager pour le village. Je suis d'origine béarnaise, mais voilà, j'habite ici depuis 2003 et j'ai eu envie de m'engager pour le village.
5: Pour présenter un petit peu l'Ossoa pour les gens qui ne connaissent pas, comment est-ce que vous le présenteriez ?
4: Ben, l'Ossoa, c'est un petit village rural. Nous sommes à 25 minutes de la côte basque, 25 minutes de Saint-Jean-Pied-de-Port. Donc on est vraiment au milieu, au cœur du Pays basque, au cœur du Labourg. Comment je présenterais ? C'est un village qui m'a toujours semblé accueillant. Moi qui viens du Béarn et qui habite au Pays basque depuis 2001, j'ai toujours été accueillie ici. Donc j'avoue que c'est un village qui me semblait à la fois accueillant, mais dans lequel il pouvait manquer des espaces de rencontre pour pouvoir se retrouver. C'est-à-dire qu'une fois qu'on n'a pas l'école ou un point précis de rencontre, tel qu'une asso, bien finalement on ne se rencontre pas nécessairement. Donc je dirais que l'Ossoa, c'est à la fois des gens qui sont accueillants, mais peut-être qu'il manquait un espace permettant de se rencontrer.
5: Avant de parler du nouvel espace qu'on va présenter, bon, il y a quand même une dynamique associative, culturelle, avec un espace dédié, une association de danse, je crois, qui fonctionne pas mal.
4: Oui, alors la salle Arichouli, donc ça fait un certain nombre d'années qu'elle fonctionne bien. Il y a des associations qui sont en permanence là, notamment le Petit Théâtre de Pain, qui est une association de théâtre qui est très impliquée sur le village. Il y a beaucoup d'associations aussi qui expriment leur art de la danse, mais aussi du chant, qui viennent ici et qui peuvent s'exprimer, notamment Arichouli, mais aussi dans le village. L'association Pouliki, c'est l'association de danse dans laquelle il y a beaucoup d'adhérents qui dansent régulièrement, qui font des spectacles. Voilà. Donc il y a vraiment une dynamique culturelle voilà, très présente, pas qu'avec des initiés, mais même avec des jeunes et des moins jeunes qui ne savent pas forcément danser depuis toujours, mais qui s'y mettent. Et voilà, donc c'est un vrai espace d'expression.
5: Par rapport à des espaces aussi type commerce, bar, etc. Alors bon, vous habitez ici depuis 25 ans à peu près, mais bon, est-ce qu'on vous a parlé un petit peu de l'historique du village, de la vie qu'il y avait avant et peut-être qui s'est perdu un petit peu ?
4: Oui, j'avais entendu parler du fait qu'il y a eu des commerces, il y avait trois bars, il y avait une épicerie, il y avait une station-service, une boulangerie. Petit à petit, les commerces ont fermé, donc les lieux de rencontre ont disparu. À ce jour, il ne restait plus que la boulangerie, puisque du coup, même l'hôtel-restaurant du Trinquet a fermé ses portes l'année dernière. Donc, on s'est retrouvé effectivement avec des gens en demande. La nouvelle boulangerie a accueilli une partie de ces gens. C'est-à-dire que c'est pas rare que les gens vont boire un café lorsqu'ils vont chercher leur pain parce qu'on sent qu'ils ont envie de discuter. Il n'était pas rare aussi qu'au sein même de la mairie, les gens viennent boire un café pour partager un moment, venir discuter et donc se retrouver. Mais à part ça, il y avait les fêtes évidemment où il y a du monde qui se retrouve. Mais sinon, il n'y avait pas d'espace à proprement parler pour pouvoir ni se retrouver et ni même venir s'approvisionner. C'est-à-dire que pour la partie alimentation, il n'y avait pas. Il fallait qu'on aille à Cambo, à Itsassou, pour aller faire ses courses. Et c'est vrai qu'on a trouvé que ça pouvait manquer. Et on avait donc fait une étude il y a un certain nombre d'années maintenant, montrant que les habitants étaient en recherche d'un lieu auprès duquel ils pouvaient venir faire leurs courses régulièrement.
5: Alors, un lieu qui vient d'ouvrir, c'était quoi le projet initial, l'idée, et voilà, pour présenter un petit peu toutes ces demandes qu'il y avait, comment est-ce que vous avez voulu répondre?
4: Initialement, le projet a été tourné auprès de le lien social et aussi une alimentation. Ça a été vraiment ça le cœur du projet. Très vite, en tant qu'élu, on s'est posé la question de est-ce qu'on fait une alimentation classique avec des produits qui viennent de l'autre bout du monde ou est-ce qu'on donne au projet le sens qu'on a envie d'y donner? Et donc, il est vrai qu'on a travaillé très vite autour du sens derrière un nouveau lieu. Donc, il a été pensé comme, je me rappelle qu'initialement, on se disait, et je me disais notamment, voilà, comment créer un nouveau lieu sans impacter encore la nature, l'environnement. Il a été pensé comme ça. L'idée a été donc de permettre que l'alimentation soit une alimentation locale, durable, qui faisait travailler les producteurs des alentours. Ça a été vraiment au cœur du projet. Ensuite, on a voulu donc un espace de rencontre où les gens pouvaient prendre plaisir à venir se retrouver. Donc l'idée de l'espace café, bistrot, espace de restauration. Et puis est venue l'idée que, toujours dans le sens d'impacter le moins possible notre environnement, de créer un lieu qui soit le moins impactant possible. Tenter de le créer en réemploi, donc en utilisant des matériaux de réemploi, en faisant de l'éco-construction, en gros un bâtiment durable. C'est ce qui a conduit le projet. Ça, c'était vraiment au cœur de la mission qu'on s'est donnée, de faire un lieu de rencontre, un lieu d'alimentation, dans un bâtiment sain. Et puis après, ils sont venus pour des questions aussi d'esthétique et puis aussi d'impact sur l'espace public, de plutôt créer un lieu à étage. Et donc, se sont rajoutées d'autres possibilités et notamment des bureaux, puisqu'il y a une partie bureaux qui vont être loués à l'année, mais aussi un espace dans lequel on pouvait permettre aux habitants de s'engager dans des pratiques durables et donc d'avoir cet espace pour faire des ateliers, des formations, des expositions, toutes sortes de choses qui ne sont pas figées pour pouvoir être sensibilisés mais aussi promouvoir des pratiques durables. C'est ce qui a conduit la mise en œuvre de cet espace global dans lequel on a pensé les espaces. On n'a pas été tout seul puisqu'on a pensé les espaces avec une programmiste et une économiste. Donc voilà, on avait des idées mais on a quand même en plus construit ce projet de façon poussée et sérieuse, si je peux dire, pour que ça soit viable et que ça puisse fonctionner sur le long terme, que ça soit un vrai bâtiment et espace durable.
5: Projet voilà, qui a démarré, germé en tous les cas il y a de nombreuses années, etc. Bon, donc maintenant on est dans la phase de présentation. Quand est-ce que le projet a ouvert ses portes et comment il s'appelle? Et faites-nous une visite virtuelle du lieu.
4: Alors le projet, le lieu s'appelle Amaloura, qui nous semble correspondre parfaitement au projet qu'on s'était donné, à l'idée qu'on avait. En tout cas, pour ma part, je trouve que le nom correspond parfaitement au projet lui-même. Ça a été ouvert en avril 2026. On a quasiment très bien tenu le délai qui avait été fixé par l'équipe d'architectes, qui est la belle équipe d'ailleurs, qui nous a beaucoup aidé sur la construction de ce projet. Donc ouverture mi-avril avec Arnaud et Fanny, donc ceux qui tiennent l'espace café et restauration. Et épicerie, alors l'épicerie c'est un peu particulier parce que ce qu'on a voulu pour travailler à la fois sur l'alimentation durable, sur la rémunération des producteurs et sur le prix proposé aux consommateurs, c'est un système, en tout cas avec les producteurs qui sont partenaires dans le projet, c'est que ce soit de la vente directe. Donc il y a un principe de vente directe, la vente s'opère directement entre le producteur et le consommateur. Par contre, comme il faut quelqu'un qui soit en présence pour pouvoir remettre les produits, c'est Arnaud et Fanny qui ont cette charge là, qui font cette mission pour le compte de la commune. Et en plus de ces producteurs qui ont travaillé avec nous et d'autres qui commencent à venir pour aussi, enfin, qui veulent rentrer dans le projet et donc vendre leurs produits, Arnaud et Fanny ont des producteurs autres, des fournisseurs autres qui, pour des produits qui ne sont pas en production strictement locale. Donc c'est Arnaud et Fanny qui tiennent le lieu et qui sont là au quotidien. En plus de ça, donc, il y a un espace dans lequel on pourra travailler, qui n'est pas complètement aménagé aujourd'hui parce qu'on a eu une quinzaine de jours d'inauguration. On a fait un programme d'inauguration, donc on a voulu pas faire une réception en grande pompe avec 300 personnes qui venaient sur une journée, mais plutôt d'offrir l'espace de façon raisonnée et puis échelonnée aux aînés, aux enfants, aux habitants. Donc il y a eu toute une série de petits événements organisés par la commune avec Arnaud et Fanny, plus des assos pour pouvoir voilà, créer cette quinzaine un peu de démonstration du lieu auprès des habitants. Voilà, donc le lieu dans lequel nous sommes là précisément, c'est le lieu dans lequel qu'on appelle coworking, ou en tout cas espace de travail partagé, dans lequel il y aura des tables qui seront installées, mais là qui vont être installées en début de semaine prochaine. Au-dessus, donc, il y a la salle commune d'atelier qui est mise à disposition à la demi-journée ou à la journée auprès de qui veut pour organiser, pas pour organiser une soirée, pour organiser en fait des formations, des conférences, des expositions, des ateliers. Voilà, une petite salle qui est assez modulable, dans laquelle d'ailleurs, au cours de la semaine et de la quinzaine d'inauguration, il y avait une exposition du souffleur de verre qui exerce ici à l'eau chaude, ainsi que de Mélusine qui fait des pièces en céramique. Et qui est une exposition qui a bien plu. Et de chaque côté de cette salle d'exposition, de cette salle d'atelier, il y a des bureaux. Un bureau qui a déjà trouvé preneur, enfin qui sera occupé par une association Topada Fabrica, qui est une association de médiation culturelle qui est déjà sur la commune et qui donc souhaite intervenir. Et un autre bureau qui pour l'instant est encore libre, qui n'est pas complètement finalisé, mais qui sera loué aussi à une ou deux personnes. Il y a déjà des personnes qui se sont un peu positionnées, mais rien n'est encore formalisé. Et du coup, qui sera loué, ou qui seront loués à l'année, en espérant qu'il y ait un lien entre les personnes qui seront locataires de ce lieu et l'ensemble du lieu aussi.
5: Donc voilà, un projet aussi, vous avez souhaité lier le projet Amalura avec un projet un peu artistique, si vous pouvez nous en parler un petit peu plus.
4: Oui, on a été sensibilisé par l'association Le Petit Théâtre de Pain, qui dans le cadre de son projet autour du kaolin, le kaolin qui était une pierre qui était exploitée ici à l'eau chaude. Du coup, c'est déjà un projet qui existait sur la commune depuis plusieurs années. Et là, à l'occasion de l'ouverture d'Amalura, il a été pensé à une capsule temporelle qui consiste à regrouper des lettres ou des objets, mais surtout des lettres qui sont écrites par les habitants pour les habitants de août 2020, pour les habitants

0: les autres, en tout cas pas forcément pour soi. Et je trouve que c'est assez plaisant de voir que là encore ce projet a fait sens avec le lieu, voilà, en termes de transmission.
1: Est-ce que vous avez des premiers échos d'utilisation? Est-ce que les gens s'approchent de cet espace ou se l'approprient?
0: Alors, au cours de la quinzaine d'inaugurations, on a vu que les gens étaient contents de venir. Donc, il y a eu beaucoup de monde, en tout cas. Je ne sais pas si on s'était mis un chiffre, une attente de personnes qui viendraient. Donc, voilà, je crois savoir que Arnaud et Fanny sont très contents du démarrage du lieu. Je suis très contente, moi, pour ma part, de voir que très régulièrement, il y a du monde qui vient boire un verre en terrasse, à l'intérieur, qui vient partager une assiette combinée. Voilà, il y a beaucoup de monde qui est passé voir l'expo. Voilà, donc c'est vrai que ça fait sens. Et du coup, c'est à la fois plaisir, mais on se dit, ben voilà, ce lieu, il devait être là, il avait vocation à être là. Maintenant, il faut que ça dure. Il faut que dans le temps, ça puisse perdurer. On a un jardin, un espace extérieur qui est très agréable. Donc là, avec les beaux jours qui arrivent, eh ben, on espère aussi que ça pourra plaire. Et c'est sûr que ça va plaire. Et en tout cas, ce qu'on espère aussi, c'est que ça puisse être vraiment un espace de lien avec à la fois l'école, les habitants, la commune, mais les assos, les gens de façon générale. Voilà, vraiment, je suis optimiste et je pense que ça va fonctionner.
1: Le coût, est-ce que voilà un projet comme ça, est-ce que c'est un casse-tête économique ou...
0: Alors ça a un coût, effectivement, on était à 1 300 000 euros de coût total de l'opération, subventionné à 70% avec des partenaires divers, des institutionnels assez classiques, l'Europe, la CAPB, le département, la région. Donc c'est un coût. C'est un coût aussi parce que, alors on a souhaité un bâtiment en réemploi, il y a beaucoup de matériaux qui sont en réemploi, mais qui n'a pas coûté plus cher parce que c'était en réemploi. On s'est attaché à construire, enfin en tout cas à penser et à bâtir un projet avec la participation de la belle équipe, en visant la somme qu'aurait eu ce bâtiment en neuf et en se disant on met du réemploi pour que ça soit moins cher. Et on a tenu et le budget et le planning. Donc au final, oui, ça a un coût, mais oui, on a un bâtiment qui est en éco-construction avec du matériau de réemploi et qui, logiquement, si tout marche bien, ce que j'espère, est en éco-construction et donc est quasiment passif. Il n'y a pas de climatisation, il y a de la ventilation naturelle, il y a un chauffage avec des poêles à bois, deux poêles à bois en bas et en haut. Donc logiquement, on devrait pouvoir fonctionner sans trop d'énergie. Donc l'un dans l'autre, oui, un coût, mais on espère quand même que sur le long terme, ce sera un bâtiment qui permet de préserver la ressource. Voilà.
1: Dans l'ensemble, vous, par rapport à ce changement de société qui avait démarré dans les années 70-80, par rapport à consommation, et puis partir du village pour aller consommer ailleurs, etc. Et est-ce qu'il vous semble qu'à travers des projets comme ça, mais il y en a d'autres aussi dans d'autres villages aux alentours, est-ce qu'il vous semble qu'il y a un souhait des habitants de revenir à du plus proche, à du kilomètre zéro, à une vie de village, on va dire?
0: Alors effectivement, moi j'étais convaincue du fait que s'il était nécessaire de changer notre fusil d'épaule et effectivement de revenir à des modes de consommation beaucoup plus durables et donc de consommer ici sur place. Voilà. Ce qui me semble très important, c'est de voir que finalement, on nous parle un peu de l'écologie comme quelque chose de très strict et de très contraignant. Et ce que je vois et ce qui m'importe finalement, c'est de constater que on peut avoir des idées. Effectivement, c'était l'idée du départ, d'essayer de faire un bâtiment qui ne soit pas impactant. Et de voir que ça fait sens naturellement, sans contrainte, et on se retrouve avec un lieu, alors j'espère que ça va fonctionner, mais en tout cas qui apporte ça, c'est-à-dire que sans qu'il y ait un affichage très militant, au final, on se retrouve dans un village rural comme le nôtre, avec un bâtiment qui a ses qualités, sans que finalement on en subisse les contraintes. Et ça, ben, j'avoue que moi je suis très fière du résultat, parce que au-delà du fait que nous on l'a porté, on peut constater que les habitants sont contents du lieu. C'est-à-dire qu'au début, quand on leur parlait d'un bâtiment en réemploi, ou quand on parlait de ça, le bâtiment en réemploi, on se disait qu'est-ce que c'est que ça? Ça va être quelque chose de briquet de broc. Et voilà. Et au final, on a eu de très bons retours sur l'esthétique, mais aussi le ressenti et comment on se sent dans le lieu. Ben, j'ai l'impression qu'on s'y sent bien. Et du coup, ça, c'est un vrai plaisir pour moi de voir que voilà, on peut tout avoir, en fait. C'est un bâtiment qui n'a pas fait de mal, c'est un bâtiment dans lequel il y a du sens parce que c'est de l'alimentation locale et durable, des produits locaux et qui remet les gens les uns avec les autres au contact en développant et en préservant le lien social. Donc finalement, c'est tout bon.
1: Allez, c'est la dernière question. L'euskara?

0: Alors, j'essaye de m'y mettre. J'ai pris des cours. Alors, j'ai pas commencé au cours des derniers mois, j'ai commencé au cours des 2 dernières années. Ça a été très compliqué, c'est une langue qui est difficile, donc j'avoue que j'aimerais beaucoup m'y mettre, donc je chercherai une possibilité d'apprendre de façon plus rapide. Alors, je sais pas si c'est possible. Peut-être une immersion. J'aimerais beaucoup. Voilà, le parler parce que, à la fois parce que ça me manque, et puis parce que c'est une langue que j'aime, c'est un pays qui m'a accueilli, et du coup j'aimerais beaucoup le parler. Et je suis très vite en difficulté, donc je peux dire 2 mots et j'ai. Allez, je me lance, j'ai honte de parler parce que je sais pas, je sèche, je bloque. Donc j'ai heureusement mon adjointe qui parle la langue basque, mais en tout cas, bon, personnellement c'est un regret, mais j'espère pouvoir mettre mes efforts désormais à essayer de l'apprendre.
1: Et pour terminer, un rêve.
0: Un rêve. Moi, j'aimerais bien continuer comme ça, en fait. J'aimerais bien continuer. J'ai participé, en tout cas ici, à la construction de ce lieu. J'espère que ça va fonctionner. Ça fait beaucoup de sens pour moi. Donc, un rêve, moi, qu'on continue comme ça. Non, mais franchement, moi, à partir du moment où on agit en accord avec ses valeurs, et voilà, moi, c'est ça qui m'importe en vrai. Voilà.
1: Mieszkasz.
0: Souris.
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3: Mieszka Karol.
4: Mieszka
3: Mieszka
4: Karol.
3: Karol, oui, exactement.
4: Karol,
3: Et
4: est-ce que tu peux nous
3: donc,
4: redonner les noms entiers de Karol, s'il te plaît?
3: Karol, Iriat Monokas Deba. Là, hein, t'as vu?
4: Opa.
3: Pas un
5: T'as
3: seul.
5: pas dit aussi vite qu'elle.
3: Oui. Non. Mais voilà, après nous avoir présenté le projet global à Maloja, ensuite nous allons avoir l'occasion de parler avec Fanny D'Acosta du projet Café Minzo
4: Ok.
3: qui se situe. Non, à Maloja, mais tout à l'heure
4: Ouais.
3: tu as dit que oui,
4: Et
3: tu
4: oui,
3: sentais Chantal
4: il va
3: qui
4: falloir en
3: était.
4: parler.
3: Oui,
4: Il va
3: ça,
4: falloir en
3: il va
4: parler,
3: falloir.
4: Chantal.
3: Parce que
4: Ça fait
3: là,
4: mal.
3: pendant l'interview qu'on a écoutée, Chantal avait la larme à l'œil. Qu'est-ce qui
4: Baissez la
3: t'arrive,
4: tête.
3: Chantal?
4: Baissez la tête un peu.
3: Oui, qu'est-ce qui t'arrive, Chantal?
4: Chantal, dis-nous
5: La
4: maintenant.
5: semaine dernière, une grande dame française est partie, est décédée, voilà. Et que j'aimais beaucoup.
3: Il s'agit de.
5: Il s'agit de Katialine.
3: Katialine Ringer.
5: Catherine Ringer, voilà, qui est
3: D'accord.
5: décédée
3: Ah
5: la
3: oui.
5: semaine dernière. Et voilà, pour un petit hommage, j'ai choisi une chanson qui s'appelle Libertango. Alors ça, c'est un projet qu'elle a fait avec deux des anciens de Gotan Project, il s'appelle Muller et Makarov. Et le projet qu'ils ont fait donc avec Catherine Ringer, il s'appelle Plaza Francia. Bon, c'est un peu compliqué l'histoire, mais bon. Bref.
3: On
5: Et
3: va écouter
5: du coup,
3: Libertango.
5: la chanson, c'est Libertango.
3: Attention, on y va.

0: Catherine Ringer et Gotham Project, Liber Tango, avec le son caractéristique de
1: l'accordéon.
0: L'accordéon. Voilà, bravo, vous êtes attentif.
1: Oui, on est à fond.
0: Allez, on va,
1: ça va, Chantal,
0: découvrir. Ouais.
1: Elle parle plus, Chantal.
0: Ouais. Non, non, elle a l'émotion. Ouais. L'émotion, l'émotion. Donc, Café Mitsu, on va découvrir ce lieu hybride qui rassemble un bar, restaurant, une épicerie, l'espace coworking et qui est géré par Fanny, Dacosta
2: et Arnaud Simon
1: de Macaï.
0: Allez, on y va.
3: 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Bonjour, je suis Fanny, j'ai 29 ans. Je travaille du coup avec mon conjoint Arnaud, 32 ans. On est les gérants du Café Minso, donc c'est toute la partie basse du bâtiment Amaloura. Un bâtiment qui a été créé en avril 2026 dans la commune de Louossois.
4: Est-ce que tu peux nous parler un peu de ton parcours, études professionnelles avant ça ?
3: J'étais partie pour être professeure des écoles en basque dans un premier temps. Et puis la restauration s'est mise sur ma route et ça m'a de suite plu. Donc voilà, on est parti après sur d'autres projets. On a travaillé une dizaine d'années en restauration, Arnaud et moi, chacun de notre côté. Et puis on s'est dit qu'il était peut-être temps de mettre tout ça en commun et puis de se lancer dans une aventure ensemble dans la restauration.
4: Comment est parti le projet de Café Minso?
3: C'est Arnaud qui a eu l'idée pendant le Covid. Il a commencé à se poser la question de reprendre ou créer quelque chose. Il voulait vraiment essayer de créer un lieu qui ressemblerait un petit peu à ce qu'on avait à l'époque dans ces vieux bistrots dans lesquels on pouvait un peu tout faire. Aussi bien acheter une bricole que manger une assiette ou boire un verre. C'était des fois aussi la seule personne qui avait la télé, le téléphone, enfin vraiment ce genre de lieu où on pouvait un petit peu tout faire. Donc il a rédigé un dossier qu'il a envoyé à plusieurs mairies. Et donc c'est la commune de Louchot qui a répondu le plus précisément, on va dire, à notre demande. Voilà, on s'est mis en tête de faire ça, tous les deux ensemble, et puis de voir ce que ça pouvait donner.
4: Café Minso, est-ce que tu peux nous faire une visite virtuelle du lieu? Et puis le projet complet, qu'est-ce que ça représente?
3: Alors du coup, par rapport au lieu, en rentrant donc par l'entrée principale qui se fait au niveau du bar, on a sur notre droite l'espace coworking. Donc c'est un espace qui est pensé pour que les gens qui veulent travailler tranquillement avec une connexion internet puissent le faire. On va avoir la partie centrale du projet, donc c'est la partie bar-restauration. Donc on sert des assiettes combinées également le midi, le soir c'est plutôt des planches, des petites choses à partager, du snack. Et sur la dernière partie, du coup la partie gauche du bâtiment, on va retrouver une épicerie. Donc là on a essayé de mettre en avant les produits de producteurs locaux, donc en prenant des producteurs vraiment des villages voisins, donc Bidaraï, Macaï, Louchot même. Tous ces producteurs-là, on s'est arrangé avec eux et on ne prend pas de marge sur leurs produits, donc pour essayer de valoriser au mieux leur travail. On a essayé de compléter cette gamme du coup avec des produits locaux et on a également des produits de première nécessité qui vont venir compléter tout ça, tout simplement. Ouais.
4: Vous proposez des assiettes combinées, là, les fournisseurs auxquels vous faites appel, c'est des locaux aussi ou...
3: Oui, on essaye dans la mesure du possible de travailler localement. Donc là, je pense notamment aux saucisses confites qui sont de chez Massonde. Voilà, tout ce qui va être après Chistora, Ventrèche. On est vraiment sur des assiettes toutes simples et du coup, oui, locales dans la mesure du possible. Je pense à nos frites. Ce sont des frites faites maison aussi. Donc on n'est pas sur du local, mais pommes de terre françaises en tout cas. Et voilà, on essaye ouais, de faire en sorte de travailler le plus raisonnablement possible et tout en proposant des plats accessibles aussi pour les consommateurs.
4: Qui c'est qui cuisine?
3: C'est Arnaud qui est en cuisine. Voilà, c'était censé être moi, mais finalement c'est lui. Voilà, il m'arrive de préparer quelques desserts, des tartes, quiches, mais en ayant le temps le matin et sinon sur les services, c'est lui qui est en cuisine.
4: Il est cuisinier à la formation ou il est autodidacte?
3: Non, il était plutôt dans la restauration, donc au service, barman, mais il a aussi travaillé quand même dans des restaurants dans lesquels il a pu aussi faire un peu office de commis, donc voir aussi un petit peu ce qu'il en était. Moi, de mon côté, j'ai travaillé aussi dans une tarterie, justement, donc, qui faisait aussi des desserts. Donc voilà, ce n'est pas notre métier de formation. On n'a pas de formation, d'ailleurs, dans ce domaine-là, précisément. Mais on a quand même côtoyé des entreprises qui nous ont permis d'apprendre et de voir ce secteur-là aussi, oui.
4: Qu'est-ce que tu dirais, parce qu'ici on est à Louchaux, c'est plutôt un petit village, il n'y avait plus de bar depuis je ne sais pas combien de temps, mais depuis un moment. Voilà, la fonction d'un bar dans un petit village comme ça, quelle est-elle selon toi? Et puis, pour vous, quel était l'objectif d'ouvrir un tel lieu?
3: Ben, du coup, c'est vrai que nous, on s'était plutôt dirigé justement, quand on a envoyé notre dossier, notre idée, c'était plutôt axé sur l'intérieur du Pays Basque, justement, parce que notre but à nous, c'était vraiment de créer du lien social, d'avoir le temps aussi de le faire. C'est vrai qu'on a travaillé une dizaine d'années chacun à Bayonne, notamment, et c'est en fonction des maisons, forcément, mais il y a aussi des fois le temps qui fait qu'on n'a pas le temps de justement discuter avec les gens, de créer une relation de confiance aussi. Et c'est vrai que c'est ce qui nous animait en revenant ici. Donc effectivement, ça faisait un moment qu'il n'y avait plus de bar ou quoi que ce soit à Louchaux. Donc c'était recréer du lien entre les gens et puis nous aussi, faire un peu partie de leur vie, quoi, finalement, à toutes ces personnes-là qui vont venir, qui ont leurs petites habitudes, avoir le temps de les chouchouter un petit peu, savoir que telle ou telle personne prend du sucre, pas de sucre, du lait, sans avoir à forcément attendre la demande, quoi. C'était vraiment ce lien-là qu'on cherchait et qui a l'air de se mettre en place, donc on est content.
4: Justement, là, ça fait pas très très longtemps que vous êtes ouvert, mais comment vous avez ressenti l'accueil des villageois et puis des gens aux alentours également? Il n'y a pas que les villageois qui viennent, j'imagine.
3: Non, c'est vrai. Mais globalement, non, les gens ont l'air contents. Les premiers retours sont bons, autant sur les plats que sur la partie bar, sur l'épicerie aussi. Voilà, non, je crois qu'il manquait vraiment ce genre de lieu pour que les gens se rassemblent, se retrouvent. Chose qui faisait des fois à la sortie de la messe ou autre, mais là c'est vrai que de pouvoir le poser, le faire différemment, plus souvent, les gens ont l'air contents, ouais.
4: On parlait de l'amplitude horaire, parce que si on regarde les horaires, c'est une amplitude assez importante quand même. Vous êtes tous les deux, c'est un jeune couple avec des enfants en bas âge, il me semble, pour parler de cette amplitude horaire qui est assez très très importante. Voilà, comment vous faites pour conjuguer tout ça?
3: Oui, on a la chance d'avoir nos familles respectives quand même dans le coin. C'est vrai que les enfants sont petits, alors ils sont ici avec nous de temps en temps, et sinon oui, la plupart du temps on arrive à les faire quand même garder. On s'organise un petit roulement, il y en a un qui commence plus tôt, l'autre qui part plus tôt. Voilà, on essaie de faire en sorte que tout le monde trouve sa place, son rythme. On a notre jour de repos du coup qui est le mercredi volontairement, pour s'occuper d'eux, tout simplement. Et voilà, ouais, non, c'est un gros pari, mais pour l'instant, ça se passe bien. Et puis peut-être qu'on sera amené aussi à revoir nos horaires en fin de saison. Là, on voulait aussi voir un petit peu, tout simplement, ce que les gens nous proposaient aussi, qu'est-ce qui était le plus intéressant pour eux, qu'est-ce qui ne l'était pas aussi. Donc voilà.
4: Vous ouvrez de 7h du matin jusqu'à 20h le soir, le lundi, mardi, jeudi, vendredi et samedi, et le dimanche jusqu'à midi et demi.
3: Ouais, le dimanche de 8h à midi, et les vendredis, samedi soir, on pousse jusqu'à 22h. Ah oui. C'est ça. Ouais, c'est pas mal, c'est pas mal.
4: Et donc, bon, là, si vous venez d'ouvrir, comme on l'a déjà dit, est-ce que vous avez déjà vous proposez beaucoup de choses, mais d'autres projets pour l'avenir?
3: Là, pour l'instant, je pense qu'on va se focaliser là-dessus. On va prendre nos marques déjà comme ça dans un premier temps. Mais ce qu'on aimerait, nous, c'est pouvoir proposer de plus en plus d'événements, que ce soit certains soirs des concerts, que ce soit des marchés de producteurs, que ce soit... Voilà, je pense que dans les mois à venir, c'est plutôt là-dessus qu'on va essayer de progresser et puis de varier un petit peu les plaisirs.
4: Le nom de l'établissement, Café Minso, qui c'est qui a trouvé ça et pourquoi?
3: Je ne saurais même plus dire qui en avait parlé, quoi, comment, au démarrage, mais voilà, un nom du coup en basque, Minsoa, le langage, c'était vraiment dans cet esprit d'échange, toujours, vraiment ce qui nous anime le plus, vraiment, c'est cet échange-là avec les gens, la base de la base de notre projet, je dirais que, voilà, d'où le nom.
4: Et toi, donc au départ, c'était tu voulais être professeur des écoles, donc ça a été le projet à bifurquer. Je sais pas, ton entourage, tes parents, ta famille, comment ils ont appris la nouvelle, enfin comment ils ont reçu ce changement de projet?
3: Effectivement, je suis arrivée du coup à mon bac plus 5. C'est vraiment sur la dernière année que j'ai changé d'idée. Non, mais la nouvelle a été quand même bien prise, puisque ce qui compte pour mon entourage, c'est juste que je fasse quelque chose qui me plaise. Donc, bien prise. Et puis, voilà, quand je vois maintenant, quand j'ai ma maman qui vient me faire un coucou au café, et qu'elle me voit heureuse, non, elle est très contente. Et elle me dit même qu'elle aurait aimé le faire à ma place si elle avait plu. Donc, voilà, j'y penserai. C'est ça.
4: Pour terminer, j'aurais une dernière question, un rêve.
3: Que ça fonctionne, tout simplement. Ouais, non, je crois que notre plus gros rêve, ouais, serait que ça fonctionne, que ça reste comme ça, voire mieux, mais sans grande prétention, sans grande ambition. On n'a pas non plus pour projet de faire une usine à gaz, c'est pas le but. On aimerait juste que ça fonctionne, qu'on arrive à en vivre. Et avoir, pourquoi pas, à terme, des employés, ce qui nous permettrait du coup de se dégager du temps et de passer plus de temps avec notre famille, enfin nos enfants, je pense. Mais ouais, concrètement, juste que ça fonctionne et qu'on puisse en vivre et que tout s'articule autour de ce projet, finalement.
4: Baby Kaina, Mileshkar Fanny.
3: Mileshkar Souli. Adieu.
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0: Café Minso.
1: Ça donne envie, dis donc.
0: Ben oui, ben, si vous passez par Lou au chaud, n'hésitez pas à vous arrêter, prendre un café, bien sûr, ou autre chose,
5: aussi.
0: Bien sûr, et vous pouvez parler, bien sûr.
1: Waouh, Chantal. Elle revient petit à petit.
0: Oui, oui, elle revient parmi nous. On continue en musique, Benyadine.
1: Oui, ben, à moi de faire pleurer un peu encore.
0: Voilà,
1: les gens.
0: Allez.
1: Alors, la semaine dernière a eu lieu le premier colloque des premiers ministres indépendantistes écossais. Irlandais, évidemment, parce qu'ils suivent tout, et les pays de Galles.
0: Et l'Irlande du Nord aussi.
1: L'Irlande du Nord, évidemment.
0: Bien sûr.
1: Voilà. Et donc, je pensais à l'Irlande, comme ça. Mm-hmm. Je me dis, bon, ils n'ont pas de personnalité, ils nous copient, nous les Écossais, tout ça. Mais ils avaient quand même, cet été, ils ont perdu un grand monsieur qui s'appelle Glenn Hansard, qui est un grand musicien folk, voilà. Un peu le Antoine Larenavoutou de l'Irlande. Et donc voilà, je voulais mettre une petite chanson. Voilà.
0: Très bien. La chanson s'appelle Falling Slowly.
1: Voilà.
0: Mais là, c'est...
1: Alors, cette chanson, c'est une chanson qu'il a fait pour un film dont il a eu l'Oscar. Donc, c'est avec cette chanson qu'il
0: D'accord.
1: a eu l'Oscar. Et c'était donc avec une jeune Polonaise.
0: Markéta Irglova.
1: Tout à fait.
0: Et donc, ça s'appelle Petrov Acoustic Session. Petrov, je crois que c'est une marque de piano. On va écouter ça. On y va.

0: Falling Slowly, Marketa Irglova et Glenn Hansard. Très très belle chanson.
1: Ça vaut le coup, hein, le piano, quand même, parce qu'on a regardé avec les prix avec Mickaël pendant la chanson.
0: Les Petrov.
1: C'est 99 000 euros voilà. Le piano. Donc, on peut dire qu'il sonnait bien le piano. Hein, Chantal, t'en veux à la maison?
2: Encore.
1: Petrov.
2: J'ai pas la place.
1: Très bon piano.
2: J'ai pas la place.
0: C'est la phrase de la semaine, non?
1: Non, alors la
0: pas.
1: Phrase
0: Attention.
1: De la semaine, je pense que tu vas aimer parce que c'est de nouveau ton copain Lao Tse.
0: Oh, Lao Tse.
1: Lao Tse qui, visiblement, a un truc avec la bagarre.
0: Il produisait énormément de phrases.
1: Mais
0: c'est hallucinant.
1: C'est assez court, mais c'est rigolo. Mm. Alors Lao Tse a dit, c'est souvent la bouche d'un homme qui lui casse le nez.
0: Pas mal, c'est vrai. C'est vrai. Oui.
1: Beaucoup d'esprit, cet homme. Mais visiblement assez attiré par la bagarre, quand même.
0: L'autre, c'est très bien. Eh bien, Mieshker, nous avons passé un bon moment.
1: Oui.
0: Et,
1: j'espère que ça va aller, Chantal.
0: Les auditrices et les auditeurs aussi.
1: Ça va aller, Chantal.
2: Ça va aller.
0: Ouais. Ça va aller.
1: Allez. T'as une petite semaine, après tu nous reviens en plein.
0: Oui, la semaine prochaine, en pleine forme. Hein.
2: Allez.
0: Allez, passe une bonne semaine, Issa Nuncha.
2: Nuncha.

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0: l'enterrement de Verlaine. Le revois-tu, mon âme, ce boulmiche d'autrefois, et dont le plus beau jour fut un jour de beau froid? Dieu s'ouvrit-il jamais une voie aussi pure au convoi d'un grand mort, suivi de miniatures? Tous les grognards petits de Verlaine étaient là, tout sautant, frissonnant, glissant sur le verglas, mais qui suivaient ce mort, et la désespérance, morte enfin, du premier rossignol de la France, ou plutôt du second. François de Montcorbier, voici belle lurette, en fut le vrai premier. N'importe, Lilian, je vous suivrai toujours, premier, second, vous seul. En ce plus froid des jours, n'importe, je suivrai toujours l'âme enivrée, ah, folle d'une espérance désespérée, Montesquieu faisant sac et Bibi la purée, vos deux gardes du corps, entre tous, moi, dernier.
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